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Heureuse de vous retrouver sur le 103.2 Radio Saint-Abord, votre radio locale de Saint-Avold. Alors comme tous les mercredis, eh bien au micro, c'est Chantal avec vous. Et je suis avec vous jusqu'à midi, avec plein de bonnes choses au programme. À 9h30, vous avez rendez-vous avec vos petites informations locales et régionales. À partir de 10h, ce sera l'horoscope du jour suivi de l'envol de vos messages. Quelques petites pubs hein, tout au long de cette matinée. Et bien sûr, un programme musical qui, j'espère, va vous plaire. Le standard n'est pas encore ouvert. Ce sera chose faite dans quelques instants. Alors, sachez qu'aujourd'hui, nous fêtons les Martes. Une très, très bonne fête à toutes les prénommées. Et un bon anniversaire à vous tous, natifs d'un 29 juillet. Et oui, le dernier mercredi du mois de juillet. Et on va bientôt attaquer août, hein ?

Côté météo, une journée qui s'annonce très très chaude, encore une fois. Alors comme toujours, j'ai une pensée pour toutes les personnes seules, malades, un petit peu oubliées. Les personnes dans les maisons de retraite, dans les EHPAD, dans les hôpitaux, à tout le personnel soignant également, à tous nos amis, les ambulanciers, les pompiers. On a une pensée justement à tous ces incendies qui règnent en ce moment sur la France. C'est une catastrophe. Quel été ! Allez, côté musique, on va démarrer avec Rino Lombardi, avec un peu petit medley italien. Il y aura également les Sweet People, les Flippers. Et tout de suite, Rino Lombardi.

9h passées d'une petite minute, vous êtes avec Chantal ce matin. Ah oui, j'ai déjà un peu chaud moi. Il va falloir que je mette la clim. Voilà donc dans cette émission, Mélodie porte bonheur et on est ensemble jusqu'à midi. Le standard est ouvert, n'hésitez pas, 03 87 92 99 99.

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La musique s'installe au parc municipal de Saint-Avold. Il y en a pour tous les goûts. Les années 60, 70, 80, pop, rock, jazz, variété française et internationale, blues, chansons et anecdotes. 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L'ABS CVA organise pour la troisième fois un séjour en Bavière, Berchtesgadenland, du 6 au 12 septembre 2026, dans un hôtel 3 étoiles, bien situé, avec animation musicale tous les soirs. Croisière sur le Königssee jusqu'à la presqu'île de Saint-Bartholomé, montée au Kelsteinhaus, appelé Nid d'Aigle, pardon, une journée à Salzbourg, un concert musical, visite de la célèbre ville de Bad Reichenthal, Thermal, etc. Reste quelques places pour Berlin du 16 au 21 août 2026. Du 7 au 11 décembre, marché de Noël à Dresden avec visite des alentours, Meissen, Opéra. Paris, du 2 au 4 octobre, visite du musée des arts forains, croisière sur la Seine, Notre-Dame, etc. Pour 2027, voyage en Laponie avec départ à l'aéroport de Metz-Nancy, inscription en cours. Renseignements auprès du président Robert Willem au 06 73 28 15 41 au 06 73 28 15 41 ou willem.robert@

L'association Euro 2000 et l'ASL organisent leur traditionnel marché aux puces réservé aux particuliers le dimanche 16 août à Leyvillers lors de la fête foraine du village. Les exposants peuvent s'inscrire au tarif de 1 euro le mètre linéaire en réservant par chèque ou à 1,50 euro le mètre linéaire le jour même et le véhicule reste avec le stand. L'entrée est gratuite pour les visiteurs. Buvettes, restauration seront assurées par l'organisateur. Pour toute information, contactez M. Dimitri Muller au 06 72 46 00 82 ou 06 72 46 00 82.

des 40 ans de l'harmonie de Saint-Avold, le samedi 3 octobre 2026 à 20h. La billetterie sera ouverte tous les lundis, mercredis et vendredis à partir du 27 juillet 2026 au Centre culturel de Saint-Avold, de 14h à 17h, au tarif unique de 10 euros.

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0: Bonjour à tous, nous fêtons Marthe aujourd'hui. Alors que vous réservent les astres?
1: Eh bien Bélier, au travail, organisez-vous et n'hésitez pas à demander de l'aide à vos collègues.
0: Taureau, montrez une grande rigueur dans vos relations avec les autres, on va beaucoup vous demander.
1: Gémeaux, il y a de l'illusion dans l'air, ne croyez surtout pas tout ce que l'on vous dit.
0: Cancer, vous voilà chahuté sur le plan professionnel, vous êtes énervé par quelque chose, quelqu'un, voire contré dans vos actions.
1: Les lions, c'est le bon moment pour prendre de nouveaux contacts et surtout faire passer vos idées.
0: Vierge, exprimez-vous clairement, à défaut, il risque d'avoir des malentendus.
1: Les balances, marquez donc une pause, vous vous trouvez dans une phase où votre tonus n'est pas au zénith.
0: Scorpion, la lune semble vous apporter quelques contrariétés en ce moment, il va bien falloir réagir.
1: Sagittaire, vous avez tendance à vous laisser aller, reprenez-vous. Et oui, une certaine discipline s'impose.
0: Capricorne, l'égoïsme ou l'indépendance vous taraude, à moins que ce ne soit un sentiment de solitude ou d'éloignement.
1: Vous êtes Verseau, et bien vous partagerez des moments tendres, complices avec certaines personnes. L'amour, oui, les Verseaux revient en force.
0: Enfin Poisson, vous êtes créatif, vous aurez mille et une idées en tête. Bonne journée à tous, à demain pour un nouvel horoscope, nous fêterons Juliette.

C'est une belle journée qui est souhaitée à Thérèse de Porcelette, à Arlette et la marraine de Porcelette, à Grégoire, son épouse Thérèse, leur fille Céline, à Blandine de Saint-Avold, à François de Hamsovasberg, à Marika, Marcel, Janine, à Gérard et Liliane de la Coulée Verte de Creuswald, ainsi qu'à tous les résidents. Une belle journée à tout RSN et c'est de la part d'Agnès, Agnès de Creuswald. Merci Agnès.

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une très belle journée souhaitée à tous les amis, les connaissances, à toutes les équipes de Radio Saint-Nabord, l'animatrice de ce matin, de gros bisous. Voilà, c'est de la part de Joël de Gandrange. Merci Joël, belle journée.

une très belle journée souhaitée à Gigi ainsi qu'à Sidonie, à Rose de Créange, à Francine et Claude de Daubagne, à Josiane et François de Porcelette, les amis, les connaissances, tout RSN, de la part de Liliane et Albert d'Adelange. Merci à vous deux. Belle journée.

très belle journée souhaitée à Roger et Sandrine de Bouzonville, à la maman et belle-maman Chantal, à Corinne et Émile de Sarreguemines, à Jean-Michel et la petite compagnie, les amis, les connaissances, tout RSN. Plein de gros bisous à la petite Amy, Elio, la maman et la mamie. Voilà, c'est de la part de Jacqueline et Roland de Folquemont. Merci à vous deux, bisous.

C'est une belle journée qui est souhaitée à Joël et Christian de l'hôpital, à Irène de Saint-Avold, à Béatrice et Roland de Guennevillers, à Irène de Diblin, sa fille Lara. Également, belle journée à Sidonie, Daniel de la cité Sainte-Barbe. Tous les amis, les connaissances, tout RSN, l'animatrice de ce matin, bisous à elle, à la petite Amy, Elio et la maman. Et tout ceci nous vient de Marianne de Belleroche. Merci Marianne. Alors on va tout d'abord tourner une petite page de publicité et juste après, il y aura Daniela Alfinito, rien que pour Marianne.

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Une très belle journée souhaitée à Francine, à Marie-Madeleine, à Patrick et Arlette, à Chantal et Patricia, Eliane et Jean-Claude, à Raymond et Nadine. Voilà, les amis, les connaissances, tout RSN. À l'animatrice de ce matin, une belle journée de la part de Christiane de Dourdal. Merci Christiane.

C'est une belle journée qui est souhaitée à toutes les personnes seules, malades, un petit peu oubliées. Voilà, hein, tous nos amis les pompiers. Belle journée à tout RSN, l'animatrice de ce matin, c'est signé Jean de Sarreguemines. Merci Jean.

une très belle journée souhaitée à son fils Frédéric, également à Jessica, aux deux petits-enfants, à Liliane et Albert d'Adelange, à Thérèse et Alex, à tous les amis, les connaissances. Une pensée toute spéciale à tous les pompiers. Belle journée aussi à Patricia et Claudie de Folchwiller. Et c'est signé Rose, Rose de Créange. Merci Rose.

À 10h50, on prend la direction de l'Indre Basse. C'est une belle journée qui est souhaitée à Bernadette ainsi qu'à son époux Jean-Marie, à Ghislaine et Bernard Mathieu, à Annie de Hombourreau, Monique de Cutin, Yolande et Claude de Dieuze, Annie d'Asmin, Cécile de Volmester, Marie-Thérèse de Saint-Avold. Également belle journée à Théo de l'Hôpital, à Marie-Josée de Dieulouard, à Janine de Frémestroff, ainsi qu'à Roselyne de Dieuze.

Sur les platines, nous allons retrouver Alain Morissonne et les Sweet People. Un adieu, un au revoir. Cette chanson, elle est aussi pour Aline et pour Cathy.

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Une très belle journée souhaitée à Christine de Marange-Zandrange, à Pascal, à Olivier, aux deux petites princesses Lise et Charlotte. Également belle journée à tous les amis, les connaissances. Gros bisous à la petite Amy, le petit Elio, la maman, la mamie. Et belle journée à tout RSN, c'est signé Fabienne de Saint-Avold. Merci Fabienne.

C'est une belle journée qui est souhaitée à toutes les équipes de Radio Saint-Nabor, les amis, les connaissances. C'est signé Franck de Besançon. Merci Franck, belle journée.

Une très belle journée souhaitée à Marianne de Belleroche, à Gigi, à Sidonie, à Lara, à Odile, tous les amis des connaissances, toutes les équipes d'RSN, l'animatrice de ce matin, merci. C'est signé Irène de Dublin.

C'est une belle journée qui est souhaitée à son épouse Mélodie. Également belle journée à Séverine, à l'animatrice de ce matin, à toutes les équipes d'RSN. Et c'est signé Alain Duvenec. Merci.

C'est également une belle journée qui est souhaitée à sa voisine, voilà Marie, je crois. Également à Joseph de Dieuze. Les amis, les connaissances, tout RSN, l'animatrice de ce matin. Et c'est signé Annie de Rombourreau.

Une très belle journée souhaitée à toute la petite famille de Bretagne, à tous les amis, les connaissances, toutes les équipes d'RSN. L'animatrice de ce matin, merci, c'est de la part de Christiane. Merci Christiane, bisous.

11h49, on va faire un petit tour des programmes que vous propose RSN tout au long de cette journée. Alors, comme vous pouvez l'entendre, c'est Chantal. Et oui, je suis là jusqu'à 12h. De 12h à 14h, ce sera la musique non-stop. À partir de 14h jusqu'à 17h. C'est Jacques qui vous présentera Salut les copains. De 17h à 20h, Jeannot avec Amicalement Vôtre. La musique non-stop de 20h à demain matin à 8h pour vous accompagner tout au long de cette nuit. Et demain matin à partir de 8h, vous retrouverez Marianne et Erika pour Voyage sans frontières.

0: 11h55 sur les ondes du 103.2. Voilà, c'est terminé pour aujourd'hui. Je vous souhaite un très très bon appétit si vous passez à table. Surtout une excellente journée. Restez bien à l'ombre parce qu'il va faire encore très très chaud.
1: C'était pas vrai. C'était pas vrai.
0: Ah là là, quel été, hein.
2: Au revoir, c'est un départ, il faut...
0: Un grand merci pour vos appels, pour votre gentillesse, votre écoute. Et oui, au revoir. Hein. Je ne peux pas rester. Allez, prenez bien soin de vous. Je vous embrasse. C'était Chantal.

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Bonjour, vous êtes bien sur les ondes de Radio Sanabor en compagnie de Jacques dans l'émission Salut les copains. À 15h, vous aurez votre horoscope et à 16h15, ce sera les informations locales et régionales. Alors aujourd'hui dans mon émission, il n'y aura pas de dédicace ni de message, mais vous aurez des bonnes chansons, des versions rares ou que vous ne connaissez pas. Allez, on va commencer.

0: Dites, ça vous dirait d'aller tirer un petit coup avec moi à l'hôtel?
1: Ça va pas, non?
0: Bon, j'insiste pas.

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0: Bonjour à tous, nous fêtons Mars aujourd'hui. Alors que vous réservent les astres?
1: Eh bien Bélier, au travail, organisez-vous et n'hésitez pas à demander de l'aide à vos collègues.
0: Taureau, montrez une grande rigueur dans vos relations avec les autres, on va beaucoup vous demander.
1: Gémeaux, il y a de l'illusion dans l'air, ne croyez surtout pas tout ce que l'on vous dit.
0: Cancer, vous voilà chahuté sur le plan professionnel, vous êtes énervé par quelque chose, quelqu'un, voire contré dans vos actions.
1: Les lions, c'est le bon moment pour prendre de nouveaux contacts et surtout faire passer vos idées.
0: Vierge, exprimez-vous clairement, à défaut de risquer d'avoir des malentendus.
1: Les balances, marquez donc une pause, vous vous trouvez dans une phase où votre tonus n'est pas au zénith.
0: Scorpion, la lune semble vous apporter quelques contrariétés en ce moment, il va bien falloir réagir.
1: Sagittaire, vous avez tendance à vous laisser aller, reprenez-vous. Et oui, une certaine discipline s'impose.
0: Capricorne, l'égoïsme ou l'indépendance vous taraude, à moins que ce ne soit un sentiment de solitude ou d'éloignement.
1: Vous êtes Verseau, et bien vous partagerez des moments tendres, complices avec certaines personnes. L'amour, oui, les Verseaux, revient en force.
0: Enfin Poisson, vous êtes créatif, vous aurez mille et une idées en tête. Bonne journée à tous, à demain pour un nouvel horoscope, nous fêterons Juliette.
2: Et vous êtes toujours sur les ondes de Radio Saint-Nabor en compagnie de Jacques dans l'émission Salut les copains. Allez, on poursuit.
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0: Alors, avec Maria, on va te montrer. 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

0: Maintenant, nous sommes des hommes.
1: C'est vrai.
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0: pas bien là? Hein? Tu descends les coussins d'huile? Sous ton cul? Pneumatique, mon petit bonhomme.
1: Attends une minute, mon petit gars. On va faire ça comme il se doit.

0: Et on poursuit avec Franck à la move.
1: On l'a fait venir pour que Michael récupère les troupeaux.
2: On a fait venir qui?
1: Mais le chasseur de primes.
3: En tout cas, les frères Jackson ne rendront pas les troupeaux comme ça.

par écrit au CCAS 2 rue du Lac à Saint-Avold ou encore par courrier électronique à accueil@ccas-saint-avold.com.

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L'ABS CVA organise pour la troisième fois un séjour en Bavière, Berchtesgadenland, du 6 au 12 septembre 2026, dans un hôtel 3 étoiles bien situé avec animation musicale tous les soirs. Croisière sur le Königssee jusqu'à la presqu'île de Saint-Bartholomé, montée au Kelsteinhaus, appelé Nid d'Aigle, pardon, une journée à Salzbourg, un concert musical, visite de la célèbre ville de Bad Reichenthal, Thermal, etc. Reste quelques places pour Berlin du 16 au 21 août 2026. Du 7 au 11 décembre, marché de Noël à Dresden avec visite des alentours, Meissen, Opéra. Paris, du 2 au 4 octobre, visite du musée des arts forains, croisière sur la Seine, Notre-Dame, etc. Pour 2027, voyage en Laponie avec départ à l'aéroport de Metz-Nancy, inscription en cours. Renseignements auprès du président Robert Villene au 06 73 28 15 41 au 06 73 28 15 41 ou villene.robert@wanadoo.fr. L'association Euro 2000 et l'ASL organisent leur traditionnel marché aux puces réservé aux particuliers le dimanche 16 août à Leyviller lors de la fête foraine du village. Les exposants peuvent s'inscrire au tarif de 1 euro le mètre linéaire en réservant par chèque ou à 1,50 euro le mètre linéaire le jour même et le véhicule reste avec le stand. L'entrée est gratuite pour les visiteurs. Buvette, restauration seront assurées par l'organisateur. Pour toute information, contactez M. Dimitri Muller au 06 72 46 00 82 ou 06 72 46 00 82.

des 40 ans de l'harmonie de Saint-Avold, le samedi 3 octobre 2026 à 20h. La billetterie sera ouverte tous les lundis, mercredis et vendredis à partir du 27 juillet 2026 au Centre culturel de Saint-Avold, de 14h à 17h, au tarif unique de 10 euros.

0: Ceci met fin aux informations locales et régionales de Radio Sanabor.
1: Vous êtes toujours sur les ondes de Radio Sanabor en compagnie de Jacques dans l'émission Salut les copains. Allez, on va poursuivre avec un chanteur qui nous vient d'Allemagne. Il s'agit de Ronnie.

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La prochaine chanson, je pense que je vais faire plaisir à beaucoup, beaucoup d'auditrices et d'auditeurs. On va écouter Les Anonymes. Alors, c'est un groupe de Folgulaire des années 60. Tout de suite après, on va écouter Les Ouragans de Metz. Et après, c'est cadeau.

0: aujourd'hui, nous allons passer un début d'après-midi rock'n'roll puisque nous recevons dans nos studios Les Ouragans, un groupe de rock qui s'est produit dans les années 60-70 dans la région Messine. Le groupe est composé de Jackie, Jean-Paul, Jimmy et Marcel et ils sont venus accompagnés de leur manager. Bonjour à vous tous.
1: Bonjour.

On va poursuivre avec les beats italiens. Alors, ça date des années 60. C'est les best.

Et c'est ainsi que se termine l'émission. Salut les copains, je vais céder ma place à Jeannot pour son émission amicalement vôtre. Quant à moi, vous me retrouvez mercredi prochain à partir de 14h. Et avec une bonne musique.

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Il est 17h.

Bonsoir à tous, chers auditeurs, auditrices, ainsi qu'internautes. J'espère que vous allez bien en ce mercredi soir, non pas estival, mais plutôt caniculaire. Et c'est la quatrième canicule qui nous tombe dessus. Alors, on est bien arrivé dans le changement climatique. Il faudra s'y habituer. On n'aura pas le choix. Ah ben, j'espère que vous avez passé quand même une agréable après-midi sur les ondes RSN avec le programme musical toujours aussi atypique et sortant de l'ordinaire de Jacques, à qui d'ailleurs on va souhaiter un bon retour ainsi qu'une agréable soirée. Alors, bienvenue dans l'émission musicale amicalement vôtre présentée par Jeannot et ceci jusqu'à 20h. Alors, comme d'habitude, on va commencer par saluer nos personnes âgées qu'il ne faut surtout pas oublier en cette période de canicule à nouveau, les personnes malades évidemment également, les personnes seules, ainsi que le personnel médical. Alors pour oublier un peu cette actualité brûlante, hein, c'est le cas de le dire, et tous nos soucis et tracas quotidiens, ben regardez quel que de mettre en place notre programme musical. Et pour ce faire, on va tout de suite rentrer dans le vif du sujet en écoutant une première chanson donc de Patricia Cass qui va nous interpréter Mademoiselle Chante du Blues, et ensuite on écoutera Michel Delpech, Je pense à toi.

Et pour vous, Yves de Frémamère Lebac, pour votre plaisir personnel, on va écouter Una Banal Bella Storia. Cette mélodie va nous être interprétée par Alain Berrarrière. Merci à vous.

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2: Et pour vous, Josie de Creuswald, pour votre plaisir personnel, on va écouter Johnny Hallyday qui va nous interpréter Comme le soleil. Merci à vous.

une agréable soirée et souhaiter à Marianne de la cité Belle-Roche ainsi qu'à Sidonie à la table du samedi, à l'animateur de ce soir. Merci beaucoup. Et tout ceci, il va dire Irène de Dublin. Et pour vous, Irène, on va écouter la Luna Blue. Ce titre, vous nous êtes interprété, si c'est quelques instants, évidemment, par Monica Martin. Merci à vous.

Bientôt 17h43, c'est les ondes RSN. On va passer maintenant à quelques faits marquants qui se sont déroulés en fait un 29 juillet. Et on commence par l'année 1836. C'est l'inauguration de l'Arc de Triomphe, bien sûr, à Paris. En 1890, mort du peintre Vincent van Gogh à Auvers-sur-Oise. Nous sautons à l'année 1911. C'est la création au Mans du Grand Prix de France automobile. 1979, mort du philosophe américain Herbert Marcuse. 1981, c'est le mariage donc du prince héritier Charles, aujourd'hui roi d'Angleterre, avec Diana Spencer. 1983, c'est la mort du cinéaste Louis Buñuel. Et enfin, on termine par l'année 1987, c'est l'entrée en vigueur du traité franco-britannique sur le tunnel sous la Manche. Et on n'oubliera pas le dicton du jour, mauvais temps le jour de la Sainte-Marthe, n'est rien, car il faut qu'il parte.

Et c'est Rosemary de Saint-Bouze qui souhaite une agréable soirée à Fabien de Saint-Avold, l'animateur de ce soir. Merci beaucoup. Et pour vous donc, on va écouter « Venir sur mon étoile ». C'est le titre que va nous interpréter le groupe Memphis. Merci à vous.

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1: Et 2 minutes sur les ondes Radio Saint-Nabor et vous êtes toujours dans l'émission Amicalement Vôtre présentée par Jeannot et ceci jusqu'à 20h. Ben, j'espère que vous passez un bon début de soirée sur les ondes RSN en ma compagnie avec mon programme musical. Alors quand je regarde dehors, ben, je vois le soleil qui brille de mille feux dans un ciel d'azur ou pratiquement sans nuages. Il fait encore chaud, je suppose. Alors pour aller vous promener ou vous balader tout simplement, il faut mieux attendre quelque peu des heures moins chaudes. En attendant, on va poursuivre notre programme musical avec Monica Martin, à nouveau, qui va nous interpréter « Hast du heute schon gelächelt ?»

Avant de passer à la chanson suivante, une petite histoire. En fait, c'est un voleur qui entre dans une maison en plein après-midi. Il ligote la femme et demande à l'homme de lui remettre tous les bijoux et l'argent. L'homme se met à sangloter. « Tu peux tout prendre, ce que tu veux, mais s'il te plaît, détache-la et laisse-la partir. » Alors le voleur lui répond « Tu dois vraiment aimer ta femme. » L'homme répond « Non, mais elle doit arriver d'une minute à l'autre. » Alors je pense qu'il y aura quelques petits soucis. Et une petite histoire encore, c'est une devinette. Pourquoi le livre de mathématiques était-il si triste? Tout simplement parce qu'il avait trop de problèmes. Eh bien nous, on va essayer de régler ces problèmes avec notre programme musical, avec Jolie Louise. Francis Cabrel, Marc-Yves Le Forestier et Alain Chouchon vont nous interpréter cette chanson.

Très belle soirée et souhaiter à Rosemary de Saint-Bouze ainsi qu'à l'animateur de ce soir. Et tout ceci n'est de Fabienne de Saint-Avold. Merci beaucoup. Et pour vous, donc, on va écouter Franck Michael qui va nous interpréter une chanson en italien, Aci. Merci à vous.

18h28, on poursuit notre programme musical avec C'est déjà ça, interprété par Zazie et Maxime Le Forestier. Ensuite, on écoutera un nouveau Franck Michael dans une des chansons italiennes, Il Mondo.

18h36, j'espère que tout va bien chez vous. Eh bien, quant à nous, on poursuit notre programme musical avec le groupe Memphis qui va nous interpréter une chanson en allemand, Ich fang dir den Mond. Puis ensuite, on poursuivra avec Billy Joel, My Life.

18h44, maintenant, c'est Julien Clerc qui va les interpréter. Ivanovitch.

Maintenant, on va écouter une autre grande voix de la chanson française qui va les interpréter, Le Paradis Blanc. Et c'est parti avec Véronique Sanson.

Maintenant, écoutez, le charme de ces dames qui vient de nous quitter il y a quelques semaines, qui allait rejoindre le paradis des musiciens, mais dont les chansons restent éternelles. Bien sûr, il s'agit de Frank Miguel qui va nous interpréter « Un jour on gagne, un jour on perd ». C'est bien ça la vie.

19h est passé de 30 secondes et vous êtes toujours dans l'émission Amicalement Vôtre sur Radio Cernavon, bien sûr. Donc, animé par Jeannot et ceci jusqu'à 20h. Alors, avant de pousser notre programme, on va d'abord souhaiter, bien sûr, un bon appétit à ceux qui sont déjà à table ou ceux qui vont passer à table. Et pour ceux qui sont encore en cours de route, ben, roulez prudemment afin que vous arriviez sains et saufs à vos domiciles respectifs. Quant à nous, on va cheminer tranquillement vers les 20h. On mettra tout simplement en place notre programme musical. Et pour ce faire, Christ Ria va donc ouvrir cette troisième heure avec un titre qui s'intitule Anti-Beach.

Une guitare dans la nuit va nous être interprétée d'ici quelques instants par le groupe Les Horizons. Et ensuite, on poursuivra notre programme musical avec La Langue des Anges. Et cette chanson sera interprétée par Morane et Catherine Lara.

c'est notre programme musical à 19h36 avec My Point qui sera, et ensuite c'est Brunner et Brunner qui vont nous interpréter Mariana.

19h42 minutes. Et maintenant, on va écouter un chanteur aussi qui a disparu depuis quelques années déjà, je ne sais plus quand exactement, qui nous vient d'Outre-Manche, donc d'Angleterre, avec une voix un peu, on va dire, spécifique. Je vous laisse écouter.

C'était bien sûr Joe Cocker qui nous a interprété Zomain India City. Maintenant, on est outre-Manche. Maintenant, on va aller outre-Atlantique dans le pays des cowboys avec un bon vieux rock'n'roll.

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Voilà, c'est sur cette dernière chanson, donc, interprétée par les amigos. Ciao, ciao, auf Wiedersehen, que se termine l'émission. Aujourd'hui, donc, amicalement votre. J'espère que vous avez passé une agréable après-midi, après-soirée, hein, décidément, sous les ondes de RSN en ma compagnie, que ma musique vous a plu. Alors, d'ici quelques instants, ce sera la midi non-stop, et ceci jusqu'à demain matin, 8h, où vous aurez donc le duo Marianne et Erika, qui sont ici à cette même place dans leur émission Voyage sans frontières. Moi, je vous remercie encore pour tous ces appels, et surtout pour votre gentillesse à mon égard, ainsi qu'à votre fidélité à notre station, ce qui est important. Alors, quant à moi, vous pouvez me retrouver, si vous voulez bien, demain après-midi, donc jeudi. Jeudi après-midi, alors d'ici là, portez-vous bien et surtout prenez soin de vous. Bonsoir à tous, bye bye, votre Jeannot.

doit s'épouser dans 3 mois. Mon frère, il a de l'instruction et de l'éducation. C'est quelqu'un de très bien.

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